de la petite église montent les voix des camarades, les admirables voix des mineurs italiens unies dans les suprêmes lamentations chrétiennes.